0: peur, je laisse mes mains dans l'humus, mon corps s'affaisse. Couché dans les mousses depuis des jours, je presse ma nuque dans l'humus, mon dos caresse. L'idée de ne plus bouger,
1: l'idée de ne plus bouger,
0: me laisser sédimenter,
1: me laisser sédimenter,
0: épouser la gravité pour enfin me laisser aller,
1: me laisser aller. Il convient d'abord de laisser le corps allongé de son long, se faire une place en surface décidée pour de bon. Il s'agit ensuite d'éviter la fuite afin

le corps étendu sur le sol, je nargue le ciel qui se dérobe derrière les cimes du grand pin parasol. Je crois que les humains ne vont pas au ciel, mais plutôt vers le sol. Sachez que je souhaite rendre à la terre chacune de mes molécules, chacun de mes atomes. Voici mes dernières volontés. Laissez-moi, s'il vous plaît.

0: Bonjour, je m'appelle François Rossignol, je suis trader chez Goldman & Jones. Dans le travail comme dans l'amour, je profite de la volatilité des valeurs pour obtenir un rendement net.
1: Ce qui veut dire ?
0: Un jour je baise la graisse, un jour je baise la stagiaire.
1: Très bien. Et alors, qu'est-ce qui vous amène ici, François ?
0: Mon avocat.
1: Pourquoi ?
0: Disons que, comme beaucoup de personnes, le 11 septembre a changé ma vie.
1: Ah, vous avez perdu un proche ?
0: Ma troisième femme, Stacy. En tout cas, je suis motivé et abstinent depuis... Quelle heure, là ?
2: 17.
3: 14h17.
2: Ah bah, oula, oui.
4: Moi, j'ai 18.
0: Ça fait 2 heures.

0: Monsieur a appelé ?
1: Oui, le téléphone ne marche pas. Il y a personne au standard.
0: Ah si, si, si, il y a quelqu'un au standard. Mais il n'y a pas le téléphone.
1: Bah ça, qu'est-ce que c'est alors ?
0: Ah, si monsieur veut réclamer, il faut aller à la réclamation. C'est un téléphone décoratif, ce n'est pas un vrai. C'est pour faire mieux. Mais la poste est tout près.
1: Bah en somme, pour commander mon petit déjeuner, faudra que j'aille à la poste.
0: Non, mais il y a un cabine publique en bas, vous savez, avec tes jetons. Vous voulez que je lui conduise? J'ai rien à faire, je suis libre.
1: Non, merci.
0: Quant à un petit déjeuner, c'est moi qui s'en occupe. Il suffit de sonner et voilà, je suis là.
1: Bon, c'est parfait.
0: Bien.
1: À quelle heure dîne-t-on?
0: 19h15 le soir, 12h le midi. Le repas se prend à l'heure fixe. Passe l'heure, on ne sert plus.
1: Bien, bien.
0: Monsieur n'a plus envie de moi?
1: Vous voulez dire plus besoin de vous, je suppose.
0: Oh, monsieur.

0: j'ai envie que tu me fasses un cadeau.
1: Oh, voilà, tu veux un cadeau maintenant. Et pourquoi ça, un cadeau?
0: Pour me consoler.
1: Alors, un petit cadeau.
0: J'aime pas ce qui est petit, je préfère rien.
1: Oh, mais quel boulet, mais quel boulet.

0: Gradouble, est-ce que tu crois vraiment que le crime peut payer?
1: Mais je vous jure que cette fois, j'ai essayé d'être honnête.
0: Ah oui, sûr.
1: J'ai pris mon job de sumo très au sérieux, je vous assure. Mais lorsqu'on est obèse dès l'enfance, dans une société où on demande la perfection, une société qui enseigne le bien et le mal, ce qui est juste et ce qui est injuste, vous êtes toujours mis à l'écart des autres.
0: Est-ce que tu viens encore de te saloper?
2: T'es bien. Ça fait un gros son bien gras, surtout à la fin. Sentons un peu ça. Remuons bien l'odeur. On adore tous l'odeur de ces pets, ça a un côté magique.

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1: Bonjour à tous. Après le feu, le constat des dégâts près de la prairie de Mauves. Plusieurs bidonvilles ont été entièrement détruits par les flammes après l'incendie qui s'est déclaré à l'est de Nantes lundi soir et qui aura parcouru 12 hectares. Les pompiers étaient encore mobilisés hier soir pour éteindre les derniers points chauds. La solidarité s'est organisée depuis pour les rescapés. Une quarantaine de personnes étaient encore hier soir hébergées au gymnase Raphaël Lebel, quartier d'Oulon. Le dispositif d'accueil est maintenu jusqu'à ce midi. Les services de l'État doivent ensuite prendre le relais. Début de polémique au lycée Renaudot de Cholet. Après avoir retiré un modulaire dans la cour d'honneur, le bitume a été refait pour des raisons de sécurité, indique la région. Mais un projet de végétalisation de l'endroit est prévu cette année, validé par cette même région. Plusieurs enseignants de l'établissement dénoncent une absence de bon sens et des milliers d'euros dépensés qui auraient pu être investis dans les salles de classe. Le plan blanc levé hier dans les hôpitaux de Vendée. Il avait été activé fin juin à cause d'une forte hausse de l'activité en raison de la canicule. Il permet de décaler des opérations pour libérer des lits et du personnel. Les établissements de Vendée qui restent cependant placés en situation d'hôpitaux sous tension. En France, la loi d'urgence agricole a reçu hier le feu vert des sénateurs, et ce malgré plusieurs volets controversés sur la gestion de l'eau et les pesticides, notamment un texte qui divise au sein même du gouvernement. La ministre de la Transition écologique Monique Barbu doit présenter sa démission. Le sport avec du foot. Aujourd'hui, la préparation estivale du FC Nantes se poursuit. Les Canaries affrontent la Roche Vendée Football ce soir à 17h30. Le match se déroule à la Baule où les jaunes et verts sont en stage depuis lundi. Le club vendéen, lui, prépare sa future saison en Ligue 3. Et puis votre météo pour terminer avec une nouvelle journée très ensoleillée sur les Pays de la Loire. Vous devriez avoir un beau ciel bleu toute la journée. Le thermomètre remonte un peu avec 28 degrés attendus à Pornichet cet après-midi, 29 à Cholet et jusqu'à 32 pour les maximales à Chaland. Très bonne journée sur Sun et rendez-vous très vite pour un nouveau point sur l'actualité.

0: Bienvenue à l'hôtel Transylvanie. 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J'ai personnellement concocté un spectaculaire cocktail de réjouissance jusqu'au somptueux bouquet final de l'anniversaire de ma fille demain.
1: Chaque année, on meurt d'impatience de revenir, quand on aime tellement la sécurité qui règne ici.
0: C'est bien pour ça que nous l'avons construit. Oui, bonsoir. Merci Marty, tu es blanc à souhait comme un cadavre.

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1: Bonjour à tous. Après le feu, le constat des dégâts près de la prairie de Mauve. Plusieurs bidonvilles ont été entièrement détruits par les flammes après l'incendie qui s'est déclaré à l'est de Nantes lundi soir et qui aura parcouru 12 hectares. Les pompiers étaient encore mobilisés hier soir pour éteindre les derniers points chauds. La solidarité s'est organisée depuis pour les rescapés. Une quarantaine de personnes étaient encore hier soir hébergées au gymnase Raphaël Lebel, quartier d'Oulon. Le dispositif d'accueil est maintenu jusqu'à ce midi. Les services de l'État doivent ensuite prendre le relais. Début de polémique au lycée Renaudot de Cholet. Après avoir retiré un modulaire dans la cour d'honneur, le bitume a été refait pour des raisons de sécurité, indique la région. Mais un projet de végétalisation de l'endroit est prévu cette année, validé par cette même région. Plusieurs enseignants de l'établissement dénoncent une absence de bon sens et des milliers d'euros dépensés qui auraient pu être investis dans les salles de classe. Le plan blanc levé hier dans les hôpitaux de Vendée. Il avait été activé fin juin à cause d'une forte hausse de l'activité en raison de la canicule. Il permet de décaler des opérations pour libérer des lits et du personnel. Les établissements de Vendée qui restent cependant placés en situation d'hôpitaux sous tension. En France, la loi d'urgence agricole a reçu hier le feu vert des sénateurs. Et ce, malgré plusieurs volets controversés sur la gestion de l'eau et les pesticides notamment. Un texte qui divise au sein même du gouvernement. La ministre de la Transition écologique, Monique Barbu doit présenter sa démission. Le sport avec du foot. Aujourd'hui, la préparation estivale du FC Nantes se poursuit. Les Canaries affrontent la Roche-Vendée Football ce soir à 17h30. Le match se déroule à la Baule où les jaunes et verts sont en stage depuis lundi. Le club vendéen, lui, prépare sa future saison en Ligue 3. Et puis votre météo pour terminer avec une nouvelle journée très ensoleillée sur les Pays de la Loire. Vous devriez avoir un beau ciel bleu toute la journée. Le thermomètre remonte un peu avec 28 degrés attendus à Pornichet cet après-midi, 29 à Cholet et jusqu'à 32 pour les maximales à Chaland. Très bonne journée sur Sun et rendez-vous très vite pour un nouveau point sur l'actualité.

0: je dois fignoler mon message.
1: Ah, ah, j'en ai un message. 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
1: Bonjour à tous. Après le feu, le constat des dégâts près de la prairie de Mauves. Plusieurs bidonvilles ont été entièrement détruits par les flammes après l'incendie qui s'est déclaré à l'est de Nantes lundi soir et qui aura parcouru 12 hectares. Les pompiers étaient encore mobilisés hier soir pour éteindre les derniers points chauds. La solidarité s'est organisée depuis pour les rescapés. Une quarantaine de personnes étaient encore hier soir hébergées au gymnase Raphaël Lebel, quartier d'Oulon. Le dispositif d'accueil est maintenu jusqu'à ce midi. Les services de l'État doivent ensuite prendre le relais. Début de polémique au lycée Renaudot de Cholet. Après avoir retiré un modulaire dans la cour d'honneur, le bitume a été refait pour des raisons de sécurité, indique la région. Mais un projet de végétalisation de l'endroit est prévu cette année, validé par cette même région. Plusieurs enseignants de l'établissement dénoncent une absence de bon sens et des milliers d'euros dépensés qui auraient pu être investis dans les salles de classe. Le plan blanc levé hier dans les hôpitaux de Vendée. Il avait été activé fin juin à cause d'une forte hausse de l'activité en raison de la canicule. Il permet de décaler des opérations pour libérer des lits et du personnel. Les établissements de Vendée qui restent cependant placés en situation d'hôpitaux sous tension. En France, la loi d'urgence agricole a reçu hier le feu vert des sénateurs. Et ce, malgré plusieurs volets controversés sur la gestion de l'eau et les pesticides notamment. Un texte qui divise au sein même du gouvernement. La ministre de la Transition écologique, Monique Barbu, doit présenter sa démission. Le sport avec du foot. Aujourd'hui, la préparation estivale du FC Nantes se poursuit. Les Canaries affrontent la Roche-Vendée Football ce soir à 17h30. Le match se déroule à la Baule, où les jaunes et verts sont en stage depuis lundi. Le club vendéen, lui, prépare sa future saison en Ligue 3. Et puis votre météo pour terminer avec une nouvelle journée très ensoleillée sur les Pays de la Loire. Vous devriez avoir un beau ciel bleu toute la journée. Le thermomètre remonte un peu avec 28 degrés attendus à Pornichet cet après-midi, à 29 à Cholet et jusqu'à 32 pour les maximales à Chaland. Très bonne journée sur Sun et rendez-vous très vite pour un nouveau point sur l'actualité.

0: Qu'est-ce que le vieux Maccabée me laisse?
1: Je pense que ce que notre pauvre orpheline essaie d'exprimer, c'est que le décès soudain de son seul et unique père a laissé un énorme vide dans sa banque, dans sa vie, et Carrigan voudrait savoir ce qu'il lui a laissé pour le combler.
2: Mmh. Voyons. Hibou, Puma, Chat-Huant, fille, Carrigan. Le manoir de Whipstaff dans le Maine.
3: Et
2: je vous demanderai de m'excuser car j'ai un autre rendez-vous.
3: Est-ce que vous essayez de me dire que j'ai passé les deux derniers jours à tenir sa main glacée, à attendre qu'il casse sa pipe et tout ce que j'ai en retour, c'est une vieille baraque pourrie?
2: Non, elle était pourrie il y a 50 ans. Elle est condamnée maintenant. Bonne chance.

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1: Bonjour à tous. Après le feu, le constat des dégâts près de la prairie de Mauve. Plusieurs bidonvilles ont été entièrement détruits par les flammes après l'incendie qui s'est déclaré à l'est de Nantes lundi soir et qui aura parcouru 12 hectares. Les pompiers étaient encore mobilisés hier soir pour éteindre les derniers points chauds. La solidarité s'est organisée depuis pour les rescapés. Une quarantaine de personnes étaient encore hier soir hébergées au gymnase Raphaël Lebel, quartier d'Oulon. Le dispositif d'accueil est maintenu jusqu'à ce midi. Les services de l'État doivent ensuite prendre le relais. Début de polémique au lycée Renaudot de Cholet. Après avoir retiré un modulaire dans la cour d'honneur, le bitume a été refait pour des raisons de sécurité, indique la région. Mais un projet de végétalisation de l'endroit est prévu cette année, validé par cette même région. Plusieurs enseignants de l'établissement dénoncent une absence de bon sens et des milliers d'euros dépensés qui auraient pu être investis dans les salles de classe. Le plan blanc levé hier dans les hôpitaux de Vendée. Il avait été activé fin juin à cause d'une forte hausse de l'activité en raison de la canicule. Il permet de décaler des opérations pour libérer des lits et du personnel. Les établissements de Vendée qui restent cependant placés en situation d'hôpitaux sous tension. En France, la loi d'urgence agricole a reçu hier le feu vert des sénateurs, et ce malgré plusieurs volets controversés sur la gestion de l'eau et les pesticides, notamment un texte qui divise au sein même du gouvernement. La ministre de la Transition écologique, Monique Barbu, doit présenter sa démission. Le sport avec du foot. Aujourd'hui, la préparation estivale du FC Nantes se poursuit. Les Canaries affrontent la Roche-Vendée Football ce soir à 17h30. Le match se déroule à la Baule où les jaunes et verts sont en stage depuis lundi. Le club vendéen, lui, prépare sa future saison en Ligue 3. Et puis votre météo pour terminer avec une nouvelle journée très ensoleillée sur les pays de la Loire. Vous devriez avoir un beau ciel bleu toute la journée. Le thermomètre remonte un peu avec 28 degrés attendus à Pornichet cet après-midi, 29 à Cholet et jusqu'à 32 pour les maximales à Chaland. Très bonne journée sur Sun et rendez-vous très vite pour un nouveau point sur l'actualité.

0: Service après-midi, bonjour.
1: Oui, n'est-ce pas qu'il faut enlever l'enfant quand on plie la poussette?
0: Mais bien sûr, monsieur.
1: Bah, tu vois, chérie, l'enfant, il se plie pas, hein. Ah oui.

Minuit approche, l'heure des sorcières. Et afin de célébrer cette heure, et comme symbole de l'esprit du mal, en tant que promoteur et pourvoyeur de cette nuit du péché, je vous livre la reine du péché, Madame Pell.

0: Tout le monde vous le dira, il n'y a pas plus cool comme père.
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1: Bonjour à tous. La qualité de l'air dégradée dans les Pays de la Loire, c'est le résultat d'un mélange entre les récents épisodes caniculaires et les incendies en Loire-Atlantique et en Vendée notamment. Une succession d'épisodes de pollution à l'ozone a lieu cette dernière semaine. Cet après-midi, Air Pays de la Loire affiche une qualité dégradée sur l'ouest de la Vendée, le littoral et le sud de la Loire-Atlantique. À Nantes, l'école de commerce Audencia se dirige enfin vers un retour à l'équilibre financier. La Chambre régionale des comptes a publié un rapport sur la situation économique de l'établissement. Hier, elle met en lumière un dérapage financier entre 2020 et 2024 avec un déficit engendré de 9 millions d'euros. La faute à un plan de développement mis en place en 2020 qui prévoyait 78 projets dont près d'un tiers ont finalement été abandonnés. La Chambre régionale des comptes prévoit un retour à l'équilibre cette année. Deux hommes vont traverser la France contre la maladie de Charcot. Ils partiront de Strasbourg le 30 juillet prochain pour rejoindre Saint-André-de-la-Marche dans le Maine-et-Loire. Un parcours de 950 km qui sera réalisé à pied et à vélo pour rendre hommage à leur femme décédée de la maladie. Le duo sensibilisera le public et récoltera des dons via une cagnotte en ligne. Les fonds seront ensuite reversés au CHU d'Angers. En France, c'est le recul environnemental de trop pour Monique Barbu. La ministre de la Transition écologique a remis ce matin sa démission au Premier ministre Sébastien Lecornu. Elle l'avait annoncé hier, déjà après l'adoption du projet de loi d'urgence agricole qui prévoit entre autres le retour de deux pesticides interdits en France. Du foot, ce soir, Angesco affronte les Herbiers à 19h au stade Omnisport de Cholet. C'est le premier match de préparation pour les Angevins. La préparation qui, elle, continue pour le FC Nantes. Les Canaries affrontent ce soir la Roche-Vendée Football à 19h à la Baule, où les Nantais sont en stage depuis lundi. Puis on termine par votre météo, un ciel toujours très dégagé cet après-midi sur la Loire-Atlantique et le Maine-et-Loire. Quelques petits nuages sur le littoral vendéen, mais qui n'altèrent pas le beau temps. On attend 29 degrés à Saint-Sébastien-sur-Loire et Beaupro en Mauges jusqu'à 31 aux Herbiers. Passez un très bon après-midi sur Sun et rendez-vous très vite pour un nouveau point sur l'actualité.

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0: J'en ai toutes les couleurs. Oh, c'était fantastique.
1: Bonjour, bonjour. Vous allez bien ?
2: Je suis Julien, votre médecin traitant. Comment allez-vous ?
1: C'est moi qui vais pratiquer l'opération. Alors, je préfère vous rassurer. Cette opération, je l'ai faite plus de 1000 fois.
3: C'est faux !
1: Oui, chacun sa vérité. En tout cas, c'est une opération totalement bénigne. Ça ne comporte aucun risque.
3: C'est pas vrai, je vais mourir.
1: Dis donc, qui dit ça ?
3: C'est moi, c'est Bibou.
1: Bibou ! Bon, on garde la bonne humeur. Allez, c'est parti.
4: Qu'est-ce que vous allez me faire ?
1: Je vais vous faire subir la colère de mon peuple.
4: Quoi ?
1: Non, en fait, c'est une simple opération que je vais pratiquer. Comme ça fait très longtemps qu'on me la promet, là, je suis un peu comme un homme.
4: Mais vous êtes médecin ?
1: Oui, je suis médecin, oui. Malgré moi.
4: Il n'y a pas un vrai médecin.
5: Attention, attention, s'il vous plaît, l'opération va commencer, je vais vous demander d'attacher vos ceintures.

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1: Bonjour à tous. La qualité de l'air dégradée dans les Pays de la Loire, c'est le résultat d'un mélange entre les récents épisodes caniculaires et les incendies en Loire-Atlantique et en Vendée notamment. Une succession d'épisodes de pollution à l'ozone a lieu cette dernière semaine. Cet après-midi, Air Pays de la Loire affiche une qualité dégradée sur l'ouest de la Vendée, le littoral et le sud de la Loire-Atlantique. À Nantes, l'école de commerce Audencia se dirige enfin vers un retour à l'équilibre financier. La Chambre régionale des comptes a publié un rapport sur la situation économique de l'établissement hier. Elle met en lumière un dérapage financier entre 2020 et 2024, avec un déficit engendré de 9 millions d'euros. La faute à un plan de développement mis en place en 2020 qui prévoyait 78 projets, dont près d'un tiers ont finalement été abandonnés. La Chambre régionale des comptes prévoit un retour à l'équilibre cette année. Deux hommes vont traverser la France contre la maladie de Charcot. Ils partiront de Strasbourg le 30 juillet prochain pour rejoindre Saint-André-de-la-Marche dans le Maine-et-Loire. Un parcours de 950 km qui sera réalisé à pied et à vélo pour rendre hommage à leur femme décédée de la maladie. Le duo sensibilisera le public et récoltera des dons via une cagnotte en ligne. Les fonds seront ensuite reversés au CHU d'Angers. En France, c'est le recul environnemental de trop pour Monique Barbu. La ministre de la Transition écologique a remis ce matin sa démission au Premier ministre Sébastien Lecornu. Elle l'avait annoncé hier, déjà après l'adoption du projet de loi d'urgence agricole qui prévoit entre autres le retour de deux pesticides interdits en France. Du foot, ce soir, Angesco affronte les Herbiers à 19h au stade Omnisport de Cholet. C'est le premier match de préparation pour les Angevins. La préparation qui, elle, continue pour le FC Nantes. Les Canaries affrontent ce soir la Roche-Vendée Football à 19h à la Baule, où les Nantais sont en stage depuis lundi. Puis on termine par votre météo, un ciel toujours très dégagé cet après-midi sur la Loire-Atlantique et le Maine-et-Loire. Quelques petits nuages sur le littoral vendéen, mais qui n'altèrent pas le beau temps. On attend 29 degrés à Saint-Sébastien-sur-Loire et Beaupréau en Mauges, jusqu'à 31 aux Herbiers. Passez un très bon après-midi sur Sun et rendez-vous très vite pour un nouveau point sur l'actualité.

0: Enfin, ceci, tout le monde est choqué. Je crois que José Bové est avec nous. José, vous menez en France la lutte anti-mondialisation. Vous vouliez faire part de votre action.
1: Oui, bon, moi j'ai juste démonté un McDo. Et il faisait qu'un étage, hein, c'est tout.
0: Bien sûr, José, c'est évident.
2: C'est pas grave, moustache. On va te défoncer ta gueule quand même. À toi, aux terroristes et à tous les anti-américains. Légitime défense.
0: Oui, non, là.
2: T'as un truc à dire?
0: Non, non, non.

Ce petit gars-là, il s'appelait Pierrot. Oh, c'était un petit garçon très gentil. Un peu timide aussi. Seulement, Pierrot en avait assez. Parce qu'à l'école, tout le monde se moquait toujours de lui. Tout ça parce qu'il était un peu petit. Dans la cour de récréation, les garçons n'arrêtaient pas avec leur « Rachto, Nabo, Minus !» Et même les filles se moquaient de lui. Elles l'appelaient « Trois pommes ». C'était pas gentil. Ce soir-là, après l'école, Pierrot en a eu assez. Il a pris son petit cartable et il a décidé de prendre les raccourcis pour rentrer chez lui. Il a grimpé par les sentiers et il est arrivé jusqu'au verger. Là, dans le verger, il y avait des pommiers chargés de pommes bien rouges qui avaient l'air bien juteuses et bien sucrées. Alors, Pierrot a tendu la main pour en attraper une. Il s'est dit que pour son goûter... Hé ! Qu'est-ce que tu fais là, petit bonhomme ? Je rêve ou tu me voles une pomme ? Pierrot a relevé la tête. Et là, il a vu au sommet du pommier un drôle de petit bonhomme, rond comme une pomme, dans un joli petit costume rouge, avec un drôle de petit chapeau vert enfoncé sur la tête. Bah, qu'est-ce qui t'arrive, mon gars ? Tu m'as l'air bien triste. Alors Pierrot a raconté les copains à l'école, les railleries, lui qui était trop petit. Mais c'est rien. Sèche donc ces deux grosses larmes qui coulent sur tes joues. Je vais te faire un cadeau, tiens. Et à ce moment-là, pom pom pom, trois pommes sont tombées aux pieds du petit garçon. C'est pas compliqué, a rajouté le génie. Tu clic crac croc jusqu'au trognon, et quand tu as terminé, tu fermes les yeux, tu jettes le trognon derrière ton épaule, et tu fais ton vœu. Et quand tu rouvres les yeux, eh bien ton vœu s'est réalisé. Le petit garçon s'est baissé pour ramasser une pomme. Mais quand il a relevé la tête pour remercier le génie, eh bien... Il était parti. Mais Pierrot savait très bien ce qu'il voulait. Alors il a pris la pomme et cric, crac, croc, cric, crac, croc, cric, crac, croc, croqué la pomme jusqu'au trognon. Il a fermé ses yeux, il a jeté le trognon derrière son épaule en disant « Je voudrais être grand, grand, grand, grand !» Ben, quand Pierrot a réouvert les yeux, il avait tellement grandi que sa tête avait dépassé les nuages. Il était devenu géant. Là, devant lui, s'étalait une grande mer de nuages, blanches et duveteuses. Il n'y voyait plus rien, il a été obligé de plonger sa tête à travers les nuages, et c'est là qu'il a aperçu ses énormes jambes et ses énormes pieds au milieu du verger. Il fallait surtout pas qu'il bouge pour rien écrabouiller. Et puis, tout était devenu si petit. Le verger, le sentier, et puis au loin, le village avec son école. Mais il pouvait pas rester comme il était. Alors, Pierrot s'est encore baissé. C'est là qu'il a aperçu les deux minuscules pommes qui lui restaient. Délicatement, il est arrivé à en attraper une, et puis... Pic ! Tout doucement. Coc ! Avec une seule dent. Coc ! Bientôt, ça a été fini. Dans ses deux énormes doigts, il restait là qu'un minuscule trognon. Alors Pierrot a fermé les yeux, il a jeté le minuscule trognon derrière son épaule et il a dit « Je voudrais être petit, petit, petit, petit !» Quand Pierrot a réouvert les yeux, il était devenu tellement minuscule qu'autour de lui, tout était devenu gigantesque. On aurait dit la jungle. Il y avait des brins d'herbe grands comme des baobabs, des marguerites grandes comme des éoliennes et même des petits cailloux gros comme des montagnes. Puis il y avait aussi les petites bêtes. Elles étaient énormes. C'est là qu'il l'a aperçue. Toutes rondes et toutes rouges. La pomme, la dernière pomme. Mais comment il allait faire, lui, avec sa petite bouche minuscule, pour la croquer jusqu'au trognon et puis l'envoyer valser derrière son épaule ? Alors Pierrot a bien réfléchi. Et puis quand il a eu fini, il a demandé à toutes les petites bêtes de venir l'aider. Et tout le monde ensemble de cric-crac-croc, cric-crac-croc la pomme, jusqu'à ce qu'il ne reste plus que le trognon. Et Oris, Oris, Oris, tout le monde a soulevé le trognon derrière l'épaule du petit garçon qui a fermé ses yeux et qui a dit « Je voudrais redevenir exactement comme j'étais avant. » Quand Pierrot a réouvert les yeux,
Il était au milieu du verger, sous le pommier. Il s'est regardé de la tête aux pieds et finalement il s'est trouvé ni trop petit, ni trop grand. Alors il a remis son petit cartable sur son dos. Et, content, il est rentré chez lui.

Une immersion sensorielle dans les étés du passé, c'est ce que propose la boîte à archives, une exposition à la médiathèque Étienne Co jusqu'au 26 septembre. L'artiste vidéaste et photographe Bastien Capella vous invite à explorer une création poétique inspirée d'archives historiques. À travers des cartes postales anciennes des années 1930 à 1980, il recrée l'atmosphère des bains de mer d'antan. Plongé dans une expérience unique où les souvenirs des étés d'autrefois prennent vie à travers des images, des sons et des documents historiques. Le dispositif, imaginé par Sarah Lapin, associe projection, ambiance sonore et documents pour une expérience contemplative. L'exposition La boîte à archives, dans le cadre du festival Cargo Les Photographiques, ouverte à tous en accès libre et gratuit à la médiathèque Étienne Co jusqu'au 26 septembre. Une rencontre avec l'artiste est prévue le jeudi 17 septembre 2026 à 18h sur réservation.

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1: Bonjour à tous. La qualité de l'air dégradée dans les Pays de la Loire, c'est le résultat d'un mélange entre les récents épisodes caniculaires et les incendies en Loire-Atlantique et en Vendée, notamment. Une succession d'épisodes de pollution à l'ozone a lieu cette dernière semaine. Cet après-midi, Air Pays de la Loire affiche une qualité dégradée sur l'ouest de la Vendée, le littoral et le sud de la Loire-Atlantique. À Nantes, l'école de commerce Audencia se dirige enfin vers un retour à l'équilibre financier. La Chambre régionale des comptes a publié un rapport sur la situation économique de l'établissement hier. Elle met en lumière un dérapage financier entre 2020 et 2024, avec un déficit engendré de 9 millions d'euros. La faute à un plan de développement mis en place en 2020 qui prévoyait 78 projets, dont près d'un tiers ont finalement été abandonnés. La Chambre régionale des comptes prévoit un retour à l'équilibre cette année. Deux hommes vont traverser la France contre la maladie de Charcot. Ils partiront de Strasbourg le 30 juillet prochain pour rejoindre Saint-André-de-la-Marche dans le Maine-et-Loire, un parcours de 950 km qui sera réalisé à pied et à vélo pour rendre hommage à leur femme décédée de la maladie. Le duo sensibilisera le public et récoltera des dons via une cagnotte en ligne. Les fonds seront ensuite reversés au CHU d'Angers. En France, c'est le recul environnemental de trop pour Monique Barbu. La ministre de la Transition écologique a remis ce matin sa démission au Premier ministre Sébastien Lecornu. Elle l'avait annoncé hier, déjà après l'adoption du projet de loi d'urgence agricole qui prévoit entre autres le retour de deux pesticides interdits en France. Du foot, ce soir, Angesco affronte les Herbiers à 19h au stade Omnisport de Cholet. C'est le premier match de préparation pour les Angevins. La préparation qui, elle, continue pour le FC Nantes. Les Canaries affrontent ce soir la Roche Vendée Football à 19h à la Baule, où les Nantais sont en stage depuis lundi. Puis on termine par votre météo, un ciel toujours très dégagé cet après-midi sur la Loire-Atlantique et le Maine-et-Loire. Quelques petits nuages sur le littoral vendéen, mais qui n'altèrent pas le beau temps. On attend 29 degrés à Saint-Sébastien-sur-Loire et Beaupro en Mauges, jusqu'à 31 aux Herbiers. Passez un très bon après-midi sur Sun et rendez-vous très vite pour un nouveau point sur l'actualité.

0: my daddy said shoot.
1: Moi, tu vois, c'est sur l'application client, à chaque fois.
2: Eh ben, j'ai que une étoile, tu vois. Même si je suis gentil et tout, hein. Une étoile, une étoile. Du coup, il me file moins de courses, du coup, j'ai moins de clients, toujours moins d'étoiles. C'est le bordel, je suis coincé, je peux rien faire, c'est pire qu'un bracelet électronique, cette merde.
3: Saloperie.
4: Non, mais on panique pas, là. Le hacker, il va pouvoir nous effacer tout ça, c'est sûr.

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traîner en bas. À partir du 4 juillet, le Normandie, paquebot le plus photographié des années 30, sera mis à l'honneur à l'écomusée et escale atlantique à Saint-Nazaire. Légende des mers construite à Saint-Nazaire et devenue un symbole de son temps, le Normandie sera révélé lors de l'exposition « Normandie dans l'œil des photographes » qui montre en 86 photos comment ce bateau mythique a marqué l'imaginaire collectif. Des chantiers navals de Pinouette à son voyage inaugural vers New York, les photographes ont saisi chaque instant de sa construction et de sa gloire. Deux lieux accueillent l'exposition, l'écomusée où vous pourrez découvrir la genèse du navire à travers les photos de sa construction et des ouvriers, et Escale Atlantique qui dévoile le luxe et l'élégance du paquebot et met en lumière la vie à bord et les décors art déco. Et pour en découvrir encore plus sur le Normandie, l'été sera ponctué de plusieurs visites commentées et de temps d'échange accessibles à tous, dont le programme est à retrouver sur le site de Saint-Nazaire Renversante. 86 photographies, deux collections réunies pour la première fois, deux musées, Normandie dans l'œil des photographes, une exposition photographique inédite à partir du 4 juillet, à découvrir à l'Écomusée et Escale Atlantique à Saint-Nazaire.

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2: Bonjour à tous. L'alerte de la CGT de la Poste de Saint-Nazaire face aux courriers en attente de distribution. Selon le syndicat, plus de 100 000 plis attendent d'être distribués depuis la grève du mois de juin. Ils demandent donc plus de moyens humains et matériels afin de résorber le courrier en souffrance. Le syndicat qui dénonce également les conditions actuelles de travail des salariés saisonniers. A noter que selon la direction, 6 renforts supplémentaires sont mobilisés sur le site de Saint-Nazaire depuis la semaine dernière. Et bientôt une nouvelle navette électrique gratuite autour de Clisson. Elle doit relier le centre-bourg de Saint-Hilaire de Clisson à la gare de Clisson. Après des essais, elle sera officiellement mise en service le 31 août prochain au programme des trajets du lundi au vendredi avec également 5 allers-retours le samedi après-midi. Et en Vendée à Saint-Hilaire-de-Riez, le tronçon de piste cyclable route du Pissot, lui, est désormais opérationnel. Long d'un kilomètre 5, il permet de rejoindre le centre de la commune, un aménagement également destiné aux piétons. L'association Fraternelle organise une manifestation en août près de Cholet pour un projet solidaire. Cette structure, fondée en 2019 par des lycéens, soutient la scolarité des enfants des écoles primaires de la circonscription de Goma Tsetse en périphérie de Brazzaville, en République démocratique du Congo. Elle a déjà permis de distribuer plus de 1300 manuels scolaires. Et pour financer une nouvelle livraison, l'association organise un ciné en plein air le 22 août prochain à Mazières-en-Mauges. Dans le reste de l'actualité, l'Europe serre la vis sur les polluants éternels et abaisse fortement la dose journalière admissible de TFA, un polluant omniprésent dans l'eau. Extrêmement persistant, on le retrouve dans les sols, les nappes phréatiques et au bout du compte dans l'eau potable. Le seuil admissible est donc divisé par 3,5. Et puis on termine avec un petit coup d'œil du côté de la météo. Le temps s'annonce beau demain, le soleil devrait briller toute la journée sur notre région. Le vent soufflera sur la côte jusqu'à 40 km/h, notamment dans l'après-midi. Les températures comptées au meilleur de la journée, 28 degrés à Saint-Nazaire, 29 degrés à Nantes et Cholet, 32 degrés à Chalon. Très bonne fin de journée à tous sur Sun et rendez-vous très vite pour un nouveau point sur l'actualité.

0: Bonjour, c'est pour une demande de dossier Erasmus.
1: Vous avez votre fiche d'inscription?
0: Je viens de la récupérer.
1: Mais y'a rien qui est rempli là. Qu'est-ce que vous voulez que je fasse avec ça, moi c'est...
0: Mais je viens de la voir, ils avaient perdu mon dossier, je suis obligé d'en remplir un autre.
1: C'est ça, en attendant, vous êtes vraiment tous pareils, hein. Vous y prenez toujours au dernier moment pour remplir des dossiers qui demandent des papiers qui non, viennent de...
0: Je l'avais fait, mais ils ont perdu mon dossier, c'est quand même pas ma faute s'ils paument les dossiers. Je voulais juste savoir c'est quoi les autres papiers dont j'ai besoin pour le dossier, qu'il soit complet.
1: Ouais, bon alors, pour un dossier d'Erasmus, pour un DEA, c'est pas compliqué, ça vous devriez le savoir, c'est sur la petite fiche qu'elle a avec le dossier. Il vous faut l'accord de votre directeur de recherche ici, il vous faut l'accord, la signature de votre directeur de recherche là-bas, il vous faut l'accord de l'université d'accueil, l'accord de cette université, votre carte de mutuelle étudiant, pour que vous me la donniez, vous êtes à la SMERAP ou à la MNEF?
0: MNEF.
1: Bon, bah alors dans ce cas-là, il faut aussi que vous alliez au bureau de la MNEF, au bâtiment D, au rez-de-chaussée, pour obtenir le formulaire E111. Hein? Oui, bah faites pas. Si vous n'avez pas ce documentaire-là, vous ne pourrez pas vous faire rembourser vos frais médicaux et vos médicaments une fois que vous serez sur place, d'accord? Donc vous me remplissez tous ces papiers-là, et puis les autres choses, bah, comme tous les dossiers, hein, il faut un CV, une lettre de motivation, l'intitulé de votre DEA, enfin toutes ces choses-là, et puis voilà. Tout ça.

0: Oscar et VIP.
1: Dans le style de la côte atlantique, une villa de luxe surplombe l'océan. 12 candidats, 12 personnalités, un seul objectif, intégrer le très convoité Carrie VIP. Entre stratégie, histoire d'amour, clash et révélation, les règles ont changé. Ici, en 2026, impossible de tricher avec les valeurs. Respect, égalité, consentement, inclusion. Chaque comportement compte. Un mot déplacé, une attitude sexiste, une blague discriminatoire ou un comportement violent peuvent coûter très cher. Car dans Carrie VIP, une règle est claire. À chaque comportement problématique, le buzzer retentit.
2: Et lorsqu'il sonne, le candidat concerné est convoqué le soir face au conseil. Son comportement est analysé et expliqué par nos experts. Puis la sanction tombe, avertissement ou élimination définitive de l'aventure. Ici, chaque mot compte, chaque attitude a des conséquences. Durant cette aventure, les candidats vont devoir prouver qu'ils sont capables de vivre ensemble dans le respect des autres. Entre histoire d'amour, stratégie, rivalité et quête de popularité, qui saura rester exemplaire jusqu'au bout? Qui séduira le public? Qui franchira les limites? Et surtout, qui méritera sa place dans Carré VIP? Bienvenue dans Carré VIP.
1: Ils et elles ont des âges différents et viennent des quatre coins de la France, avec une seule obsession, entrer dans le carré VIP pour réaliser le rêve de leur choix. Influenceuse, sportif, romantique, riche héritier, cœur brisé ou profil atypique, chacun pense avoir sa place dans cette aventure hors du commun. Et derrière leurs envies de célébrité se cachent surtout des rêves à accomplir. Financer leurs études, aider leur famille, partir en voyage, lancer une start-up, sortir un album, trouver l'amour ou simplement prouver au monde leur valeur.
3: Mais malheureusement, seuls 4 rêves pourront être réalisés. Et pour cela, il faudra réussir à rejoindre le très convoité carré VIP.
1: Qui selon vous a le profil pour décrocher la victoire?
3: Qui selon vous a le profil pour décrocher la victoire?
4: Qui selon vous a le profil pour décrocher la victoire?
3: Après les éliminations de John, Catherine, Julie et Timéo dans les précédents épisodes, nos candidats et candidates ne sont plus que 8. Redécouvrons ensemble leur profil.
5: Gérald.
6: Moi c'est Gérald, j'ai 55 ans, je suis divorcé et actuellement au chômage. Dans ma vie, je suis quelqu'un de sensible et aujourd'hui je cherche surtout à trouver l'amour. Mon rêve c'est de repartir à zéro et pourquoi pas vivre une lune de miel avec l'un ou l'une des candidats du carré VIP. Attention, même à 55 ans, je compte bien prouver que je peux aller jusqu'en finale.
5: Fatima.
7: Hello, moi c'est Fatima, j'ai 20 ans et je suis influenceuse sur les réseaux. Je collabore actuellement avec des marques de vêtements et de lingerie et j'adore être devant les caméras. Mon plus grand rêve, c'est de devenir actrice et décrocher un vrai rôle au cinéma. Et le carré VIP, c'est le début de ma future carrière.
5: JP Dylan.
8: Yo yo yo, moi c'est Jean-Pascal Dylan ou JP Dylan pour les intimes. J'ai 26 ans, mes parents gèrent une boîte de nuit, donc clairement, je manque de rien dans la vie. Mais contrairement à ce que les gens pensent, j'ai un vrai projet de vie. Devenir prof de SVT. Et ouais. Et dans cette aventure, je vais montrer que j'ai plus de cerveau que de style.
5: Mélissa.
9: Salut, moi c'est Mélissa, j'ai 44 ans, ces derniers temps en amour, c'est compliqué. Mais je garde toujours le sourire. Mon rêve aujourd'hui, c'est de récolter de l'argent pour aider les animaux abandonnés. J'arrive vous sauver, mes amours. Et je vous préviens, sous mes fossiles se cache une vraie compétitrice.
5: Nabila.
10: Bonjour, moi c'est Nabila, j'ai 19 ans. Dans la vie, je suis plutôt discrète et très fidèle en amitié comme en amour. Et surtout, je garde toujours mon full face impeccable. Depuis toute petite, je rêve de devenir chanteuse professionnelle et de vivre de ma passion. Donc je suis venue ici pour gagner, ok?
5: Guillaume.
11: Hey, moi c'est Guillaume, j'ai 22 ans et le sport c'est toute ma vie. Muscu tous les jours, protéines, huile sur le torse avant les photos. J'assume totalement. Mon rêve c'est d'ouvrir ma propre salle de sport GigiFit. Et croyez-moi, mentalement, je suis aussi solide que mes abdos.
5: Aïcha.
12: Salut, moi c'est Aïcha, j'ai 25 ans et je suis une femme trans. Et aujourd'hui, je viens dans l'aventure pour être moi-même, sans filtre. Je cherche peut-être l'amour, mais surtout un moyen de continuer à financer mes études de médecine. Et je compte bien montrer qu'on peut être forte, sensible et redoutable à la fois.
5: Maxence.
13: Moi c'est Maxence, j'ai 35 ans. J'ai souvent entendu qu'on me trouvait trop efféminé. Vas-y, je m'en fous, aujourd'hui j'assume complètement. J'aime le yoga et tous les produits liés au bien-être. Je suis venu ici pour gagner et réaliser mon rêve. Créer ma propre marque de cosmétiques. Et si certains pensent que je suis fragile, ils risquent d'avoir une grosse surprise.
3: Cet après-midi, nous rejoignons nos candidats qui ont quitté la villa pour profiter des grandes plages de la côte atlantique. Sous un soleil éclatant, les serviettes colorées recouvrent le sable chaud. Parasols, magazines, lunettes de soleil et crème solaire sont de sortie pendant que l'océan rythme l'après-midi avec le bruit des vagues et le cri des mouettes au loin.
1: Alors que certains alternent entre bronzage et baignade rafraîchissante, d'autres ont choisi une ambiance plus sportive en organisant un grand match de beach volley sur le sable. Près du filet, Guigui, JP Dylan et Aïcha semblent particulièrement motivés à jouer et à gagner. Rapprochons-nous un peu pour entendre ce qu'il se dit.
12: les gens, on fait comment pour les équipes?
11: Y'a qu'on de filles. De toute façon, c'est des filles, on va les écraser.
0: Le match a maintenant bien commencé. Sous le soleil brûlant, les candidats plongent dans le sable pour récupérer chaque ballon pendant que les autres encouragent depuis leur serviette, poisson fraîche à la main.
3: Et à mi-parcours, l'ambiance devient de plus en plus compétitive. Guillaume et Fatima commencent à se provoquer entre deux échanges. Observons ça de plus près.
11: T'es sûr de savoir servir? On sait jamais avec toi. Si tu sors comme tu cuisines, c'est chaud.
14: T'inquiète pas, je risque pas de rater ton crâne, mais sa taille imposante.
11: Vas-y, parle. On verra qui va gagner.
0: Après plusieurs échanges intenses et quelques plongeons spectaculaires dans le sable, le match touche finalement à sa fin.
3: Et au loin, les cris de joie du trio des filles résonnent sur toute la plage. Mais Guillaume semble très mal vivre cette défaite. Écoutons.
9: Ouais! Bon bah, Guigui, on vous a écrasé.
11: Non mais Mélissa, on s'en fout en fait. On n'a pas vraiment perdu. Vous faites même pas les services correctement. Et puis comment veux-tu qu'on se concentre avec des meufs en bikini juste sous notre nez? Hein, les gars?
14: Déjà, de quel droit tu nous parles comme ça? Et tu me traites de meuf refaite? Toujours une excuse pour votre ego. Vous avez perdu. Assumez, c'est pas la fin du monde.
11: Non mais on t'a pas causé, grosse. Retourne faire la vaisselle au lieu de parler. Et oublie pas qu'on doit manger ce soir.
14: Eh, mais vas-y, parle mieux. T'as cru que j'étais ta mère ou quoi? Tu veux que je t'appelle mon petit Guigui?
11: Mais ferme ta. Mais forcément qu'on perde avec une fiotte dans notre équipe. Hein, Maxence? Avec tes airs de petite princesse.
8: Wow, non mais Guillaume, laisse Maxence tranquille, t'as juste le seum là.
15: Guillaume, vous êtes convoqué au conseil ce soir.
11: Mais putain de merde, j'ai fait quoi encore? C'est quoi ces experts, sérieux?
3: Une fois la tension de match de beach volley retombée, l'ambiance redevient plus calme sur la plage. Certains candidats retournent se baigner pendant que d'autres profitent simplement du soleil.
0: Pieds dans le sable, peau salée par l'eau de mer et musique d'été qui résonne dans les petites enceintes Bluetooth, deux candidates semblent profiter d'un moment plus tranquille, allongées sur leur serviette. On dirait bien que Nabila et Mélissa discutent ensemble. Approchons-nous discrètement pour écouter ce qu'elles se racontent.
9: Les gars sont vraiment chiants. Ils m'ont arrosé le visage pour se venger d'avoir perdu, ça m'a trop saoulée.
16: Ouais, ça se voit, ta tête c'est plus la même.
9: Ouais, et alors?
16: Non mais je te le dis juste, c'est tout. Ce maquillage avec tes rides, c'est chaud. Tu ressembles à rien ou à Shrek à la limite.
9: Mais arrête Nabila, qu'est-ce que t'as?
16: Non mais je dis juste que si tu veux continuer à tirer les mecs à 44 piges, va peut-être falloir retourner à la villa cacher tout ça. Tu disais que c'était compliqué en amour en ce moment, bah je comprends pourquoi.
9: Non mais Nabila, t'abuses en fait. J'ai peut-être pas envie de me maquiller en mode full face comme toi.
16: Non mais c'est vrai, fais un effort. Et puis mets des soutifs sur tes t-shirts aussi, sérieux.
9: Mais...
16: Bah quoi? Oh non les filles, il y a Mélissa qui se met à chialer.
11: Mais non Nabila, mon amour, tu vas te faire éliminer.
15: Nabila, vous êtes convoquée ce soir devant le conseil.
16: Allez, y'a un souci avec moi ou quoi?
8: Wesh Guigui, qui fait Nabila en fait?
3: Après avoir profité du coucher de soleil sur l'océan, le candidat quitte doucement la plage pour rentrer à la villa. Usé par l'air marin de cette journée riche en émotions. Le sable colle encore à leurs pieds, les serviettes sont trempées, et derrière quelques rires de fatigue, de fin de journée, certaines tensions ne sont pas encore retombées.
0: Car encore aujourd'hui, des candidats ont dépassé les limites. Alors, qui risque de prendre un sérieux coup de soleil à cause de son attitude? Nabila et Guillaume sont convoqués devant le conseil des experts de Carré VIP. Les experts accepteront-ils leurs excuses ou les renverront-ils immédiatement chez eux?
17: Guillaume, aujourd'hui tu as dépassé plusieurs limites importantes dans ton comportement et dans tes paroles. Après avoir perdu le match de beach volley, ta frustration s'est transformée en insultes et en propos sexistes envers Fatima et les autres candidates. Tu as notamment déclaré « On t'a pas causé grosse p***. Retourne dans la cuisine faire la vaisselle et oublie pas qu'on doit manger ce soir. » Ces paroles sont machistes et profondément irrespectueuses. Pendant très longtemps, dans l'histoire, les femmes ont été enfermées dans des rôles imposés, faire le ménage, cuisiner, s'occuper des enfants ou encore obéir aux hommes. Les combats pour l'égalité entre les femmes et les hommes ont justement permis aux femmes d'obtenir davantage de liberté, de droits et une place entière dans la société. Mais ce combat n'est pas terminé et il doit continuer à être défendu chaque jour. Aujourd'hui, dire à une femme qu'elle devrait retourner dans la cuisine parce qu'elle t'a contrarié ou parce qu'elle a gagné un match, c'est utiliser un stéréotype sexiste pour l'humilier et la rabaisser. Tu as également utilisé des insultes humiliantes envers Fatima ainsi que des propos homophobes visant Maxence. Cela montre une volonté de blesser les autres parce que tu étais en colère après la défaite. Dans Carré VIP, perdre un jeu ne justifie jamais les insultes, le sexisme ou les discriminations. Et ce type de comportement n'a pas sa place ici.
18: Nabila, aujourd'hui tes paroles envers Mélissa ont été humiliantes et discriminatoires. Tu t'es moqué de son apparence physique et de son âge en lui disant, je cite, « Sans maquillage, avec tes rides, c'est chaud ». Ce type de comportement relève notamment de l'âgisme, une discrimination basée sur l'âge. Faire comprendre à une femme qu'elle serait trop vieille pour être jolie, séduisante ou aimée est une violence psychologique qui peut profondément blesser et faire perdre confiance en soi. Tu as également sous-entendu qu'une femme devait absolument être maquillée, coiffée, apprêtée ou porter certains vêtements pour avoir de la valeur ou pour plaire aux hommes. Mais une femme a le droit de se maquiller comme elle a le droit de ne pas se maquiller. Elle a le droit de porter un soutien-gorge comme elle a le droit de ne pas en porter. Elle a le droit de s'habiller comme elle le souhaite sans avoir à répondre à des critères de beauté imposés par la société ou par le regard des autres. Pendant très longtemps, les femmes ont subi une pression énorme sur leur apparence physique. Être toujours jeune, mince, belle, souriante et présentable. Ces normes peuvent créer beaucoup de souffrances, de complexes et de mal-être. Dans Carré VIP, personne ne doit être humilié à cause de son âge. Le respect ne dépend ni de l'apparence, ni du corps, ni de l'âge.
17: Guillaume, Nabila, après délibération du conseil, vous êtes tous les deux éliminés de l'aventure. Vous ne rejoindrez donc pas le très convoité Carré VIP. Alors, commencez à faire vos valises, car votre rêve de rejoindre le Carré VIP vient de s'écrouler comme un château de sable. Au revoir.
18: Avant de quitter définitivement l'aventure, avez-vous un dernier mot à adresser à celles et ceux qui vous écoutent ?
11: Bah excuse-moi Fatima, j'ai clairement pété un plomb. Cette partie de beach volley m'a rendu complètement fou. Sorry aussi Maxence, mon frérot. Je regrette ce que je t'ai dit. J'ai dépassé les limites, c'était gratuit. Je vais retourner bosser les abdos et peut-être réfléchir un peu aussi. Et à bientôt j'espère, dans ma future salle Gigi Fit. Le truc cool, au moins je suis éliminée avec ma Nabila.
16: Déjà Gigi, tu fais un ton délire avec moi, donc oublie. Pour Mélissa, excuse-moi. Ouais, je crois que c'est l'écart de génération, j'ai pas capté sur le moment. Je t'ai blessée, pardon pour ça. Après, bon, j'ai 19 ans, c'est une erreur de jeunesse. C'est ça qu'on dit. Tant pis pour le Carré VIP. Je vais retourner bosser mes morceaux au studio. Ciao.
2: Après Catherine, John, Julie et Timéo, ce sont désormais Guillaume et Nabila qui rejoignent officiellement la liste des éliminés de l'aventure. La villa ne compte désormais plus que 6 candidats. Mais attention, seulement 4 rêves pourront être réalisés. Alors, pour soutenir le candidat ou la candidate de votre choix, vous pourrez écouter l'épisode du jour, rendez-vous sur l'application MySun.
0: Eh oui, une journée à la plage comme on les aime, brûlante sur tous les fronts, entre soleil, tension et coups de chaud dans les esprits. Certaines n'avaient visiblement pas choisi le bon jour pour se prendre un avertissement du conseil des experts. La prochaine fois, pensez à la crème solaire indice 80, mais surtout à devenir vous-même des crèmes, tout simplement. Et plus on a

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1: Bonsoir à tous. L'alerte de la CGT de la Poste de Saint-Nazaire face au courrier en attente de distribution. Selon le syndicat, plus de 100 000 plis attendent d'être distribués depuis la grève du mois de juin. Ils demandent donc plus de moyens humains et matériels afin de résorber le courrier en souffrance. Le syndicat qui dénonce également les conditions actuelles de travail des salariés saisonniers. A noter que selon la direction, 6 renforts supplémentaires sont mobilisés sur le site de Saint-Nazaire depuis la semaine dernière. Et bientôt une nouvelle navette électrique gratuite autour de Clisson. Elle doit relier le centre-bourg de Saint-Hilaire de Clisson à la gare de Clisson. Après des essais, elle sera officiellement mise en service le 31 août prochain, au programme des trajets du lundi au vendredi, avec également 5 allers-retours le samedi après-midi. Et en Vendée, à Saint-Hilaire-de-Riez, le tronçon de piste cyclable route du Pissot, lui, est désormais opérationnel. Long d'1,5 km, il permet de rejoindre le centre de la commune, un aménagement également destiné aux piétons. L'association Fraternelle organise une manifestation en août près de Cholet pour un projet solidaire. Cette structure, fondée en 2019 par des lycéens, soutient la scolarité des enfants des écoles primaires de la circonscription de Goma Tsetse, en périphérie de Brazzaville, en République démocratique du Congo. Elle a déjà permis de distribuer plus de 1300 manuels scolaires. Et pour financer une nouvelle livraison, l'association organise un ciné en plein air le 22 août prochain à Mazières-en-Mauges. Dans le reste de l'actualité, l'Europe sert la vis sur les polluants éternels et abaisse fortement la dose journalière admissible de TFA, un polluant omniprésent dans l'eau. Extrêmement persistant, on le retrouve dans les sols, les nappes phréatiques et au bout du compte dans l'eau potable. Le seuil admissible est donc divisé par 3,5. Et puis on termine avec un petit coup d'œil du côté de la météo. Le temps s'annonce beau demain, le soleil devrait briller toute la journée sur notre région. Le vent soufflera sur la côte jusqu'à 40 km/h, notamment dans l'après-midi. Les températures comptent au meilleur de la journée, 28 degrés à Saint-Nazaire, 29 degrés à Nantes et Cholet, 32 degrés à Chalon. Très bonne fin de journée à tous sur Sun et rendez-vous très vite pour un nouveau point sur l'actualité.

0: Cette année se tiendra la 34e édition du festival Les Escales sur l'île du Petit Maroc à Saint-Nazaire du vendredi 24 au dimanche 26 juillet avec plus de 40 000 festivaliers attendus sur les 3 jours. Vendredi, le festival démarre à 18h avec notamment La Valentina et Meriem Aboulouafa. La soirée se prolongera jusqu'à 2h du matin avec entre autres Jossman et Gaël Faye. Mêmes horaires pour le samedi avec cette fois-ci des artistes comme Benjamin Biolay, Tilassine ou encore Fatoumata Diawara qui animeront la soirée entre 18h et 2h15. Enfin, le festival s'achèvera dimanche 26 juillet avec des concerts de 12h30 à 20h30 qui mélangeront rap, électro et musique métissée avec Super Parquet, Ino Casablanca et La Yogro. Plusieurs scènes, dont la scène du port et le théâtre de Verdure, accueilleront ces artistes confirmés ainsi que des talents émergents. En attendant le festival, des samedis 27 juin et cela jusqu'à la fin du festival, auront lieu les warm-up des escales pour découvrir de jeunes talents émergents. Vous pourrez les retrouver gratuitement lors de lives en plein air, dans les bars et sur de nombreux lieux de vie de cette ville du territoire. 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
2: l'étranger.
1: Ah, je comprends ton fardeau. J'ai porté le même, mais j'ai changé de peau.

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1: Bonsoir à tous. L'alerte de la CGT de la Poste de Saint-Nazaire face aux courriers en attente de distribution. Selon le syndicat, plus de 100 000 plis attendent d'être distribués depuis la grève du mois de juin. Ils demandent donc plus de moyens humains et matériels afin de résorber le courrier en souffrance. Le syndicat qui dénonce également les conditions actuelles de travail des salariés saisonniers. A noter que selon la direction, 6 renforts supplémentaires sont mobilisés sur le site de Saint-Nazaire depuis la semaine dernière. Et bientôt une nouvelle navette électrique gratuite autour de Clisson. Elle doit relier le centre-bourg de Saint-Hilaire de Clisson à la gare de Clisson. Après des essais, elle sera officiellement mise en service le 31 août prochain, au programme des trajets du lundi au vendredi avec également 5 allers-retours le samedi après-midi. Et en Vendée, à Saint-Hilaire-de-Riez, le tronçon de piste cyclable route du Pisseau, lui, est désormais opérationnel. Long d'1,5 km, il permet de rejoindre le centre de la commune, un aménagement également destiné aux piétons. L'association Fraternelle organise une manifestation en août près de Cholet pour un projet solidaire. Cette structure, fondée en 2019 par des lycéens, soutient la scolarité des enfants des écoles primaires de la circonscription de Goma Tsetse en périphérie de Brazzaville, en République démocratique du Congo. Elle a déjà permis de distribuer plus de 1300 manuels scolaires. Et pour financer une nouvelle livraison, l'association organise un ciné en plein air le 22 août prochain à Mazières-en-Mauges. Dans le reste de l'actualité, l'Europe serre la vis sur les polluants éternels et abaisse fortement la dose journalière admissible de TFA, un polluant omniprésent dans l'eau. Extrêmement persistant, on le retrouve dans les sols, les nappes phréatiques et au bout du compte dans l'eau potable. Le seuil admissible est donc divisé par 3,5. Et puis on termine avec un petit coup d'œil du côté de la météo. Le temps s'annonce beau demain, le soleil devrait briller toute la journée sur notre région. Le vent soufflera sur la côte jusqu'à 40 km/h, notamment dans l'après-midi. Les températures comptées au meilleur de la journée, 28 degrés à Saint-Nazaire, 29 degrés à Nantes et Cholet, 32 degrés à Chalon. Très bonne fin de journée à tous sur Sun et rendez-vous très vite pour un nouveau point sur l'actualité.

0: C'est pas la peine de vous bouffer le nez. Bon, on dit qu'il n'y a pas de faute.
1: Non, je suis désolé, il n'y a pas faute.
2: Mais qu'est-ce qu'il y connaît?
1: On n'a pas le droit de contester l'arbitre.
2: On n'a pas le droit non plus de lui foutre son pied dans les noix, et pourtant ça pourrait bien arriver, hein.
1: Violence! Violence!
3: Mais ça va pas bientôt finir, non? Vous croyez que c'est comme ça qu'on va filer une peignée aux Calédoniens?
2: Les Calédoniens les emmerdent.
1: Ah oui, bravo, une belle leçon de sport. Oh.
3: Bon, écoutez, Bort, jouez la faute, sans ça, ça s'en sortira pas.
1: Mais il y a pas faute.
4: Allez. Mais bon sang, faites ce qu'on vous dit, on va pas y passer la nuit.
2: Ah non, il était déjà pas bon en arbitre, mais là...
1: J'ai ripé.
5: Non, là, sans déconner, c'est zéro.
2: Même pas capable de tirer dans l'axe.
3: Vous vous rendez compte que ça fait une heure et demie qu'on joue, qu'il n'y a pas eu un point de marqué? On va passer pour les plus nuls de l'île de Bretagne.
2: On est les plus nuls de l'île de Bretagne.
6: On passe pas.

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2: Bonsoir à tous. L'alerte de la CGT de la Poste de Saint-Nazaire face aux courriers en attente de distribution. Selon le syndicat, plus de 100 000 plis attendent d'être distribués depuis la grève du mois de juin. Ils demandent donc plus de moyens humains et matériels afin de résorber le courrier en souffrance. Le syndicat qui dénonce également les conditions actuelles de travail des salariés saisonniers. A noter que selon la direction, 6 renforts supplémentaires sont mobilisés sur le site de Saint-Nazaire depuis la semaine dernière. Et bientôt une nouvelle navette électrique gratuite autour de Clisson. Elle doit relier le centre-bourg de Saint-Hilaire de Clisson à la gare de Clisson. Après des essais, elle sera officiellement mise en service le 31 août prochain au programme des trajets du lundi au vendredi avec également 5 allers-retours le samedi après-midi. Et en Vendée, à Saint-Hilaire-de-Riez, le tronçon de piste cyclable route du Pissot, lui, est désormais opérationnel. Long d'1,5 km, il permet de rejoindre le centre de la commune, un aménagement également destiné aux piétons. L'association Fraternelle organise une manifestation en août près de Cholet pour un projet solidaire. Cette structure, fondée en 2019 par des lycéens, soutient la scolarité des enfants des écoles primaires de la circonscription de Goma Tsetse en périphérie de Brazzaville, en République démocratique du Congo. Elle a déjà permis de distribuer plus de 1300 manuels scolaires. Et pour financer une nouvelle livraison, l'association organise un ciné en plein air le 22 août prochain à Mazières-en-Mauges. Dans le reste de l'actualité, l'Europe sert la vis sur les polluants éternels et abaisse fortement la dose journalière admissible de TFA, un polluant omniprésent dans l'eau. Extrêmement persistant, on le retrouve dans les sols, les nappes phréatiques et au bout du compte dans l'eau potable. Le seuil admissible est donc divisé par 3,5. Et puis on termine avec un petit coup d'œil du côté de la météo. Le temps s'annonce beau demain, le soleil devrait briller toute la journée sur notre région. Le vent soufflera sur la côte jusqu'à 40 km/h, notamment dans l'après-midi. Les températures comptées au meilleur de la journée, 28 degrés à Saint-Nazaire, 29 degrés à Nantes et Cholet, 32 degrés à Chalon. Très bonne fin de journée à tous sur Sun et rendez-vous très vite pour un nouveau point sur l'actualité.

0: si on trouve pas vite le moyen de sortir d'ici, on va avoir l'éternité pour déchiffrer tout ça.
1: Bon, eh ben ça c'est fait. S'ils s'en sortent de celle-là, je jure de plus jamais me raser la tête, tiens. Plus jamais me raser la tête.

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0: Quoi, Larmina? Où en était Jack dans son enquête?
1: Monsieur Jefferson avait découvert qu'un stock d'armes avait été dérobé. Il avait rendez-vous avec un informateur à Ismaïla il y a un mois. Je ne l'ai jamais revu depuis.
2: Curieux.
1: N'est-ce pas?
2: Oui, curieux. Vous voyez l'automobile derrière moi?
1: Oui.
2: Ça fait un petit moment que je l'observe.
1: Eh bien?
2: Eh bien, elle est absolument impeccable. C'est quand même bien mieux une voiture propre, non? À l'occasion, je vous mettrai un petit coup de polish.
3: C'est si bon, c'est chichi. C'est trop chou, c'est chichi. Ça, c'est chaud, c'est pas grave. C'est chouette, c'est chouette.

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0: service après-vente, bonjour.
1: Dis donc, tu viens bien sur relais?
0: Bah non, en ce moment, avec les fêtes.
1: Oh, mais j'ai loupé, justement.
0: Ah bon?
1: On a fait une soirée Noël.
0: Ah ouais?
1: Oui, j'ai fait la dinde. On m'a bien farci.
0: Ah, tu m'étonnes.
1: Mais je te mets.

0: partez pas, Hollandaise, restez.
1: On s'ennuie à mourir.
2: Dans les soirées américaines, il doit y avoir des DJ et des tas d'afro-américains.
0: Je vais vous en trouver.
3: Nous partons. Si on avait voulu s'ennuyer, on serait allé au Luxembourg.
0: Impossible! Quand vous étiez à l'intérieur, une rockstar a téléphoné, elle va arriver.
4: Ouais.
1: On vous en veut pas pour votre amère déception évidente. Vous avez du mal à surmonter tout le puritanisme de votre société.
0: Je veux que ça change, apprenez-moi.
1: Au revoir, on y va.
0: Non, s'il vous plaît, je vous en prie, ne partez pas. Sinon, je perds la face. Dans notre culture, si on apprend que j'ai fait une fête et que mes invités sont partis, c'est une humiliation. Et je vais devoir sauver mon honneur au cours d'un combat contre le maire. Il peut me tuer.
3: Ils sont incroyables, les garçons, ici.
1: Ouais, incroyables, entre autres qualités.
2: Ouais, je suis assez d'accord.
1: Nous savons que ce n'est qu'un gros mensonge, mais vous êtes trop mignons. Alors on reste.
2: Mais si on n'est pas complètement saoul dans 20 minutes, cette fois, on s'en ira.
0: Merci de vous être laissé convaincre. Retournez dans...

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Sa mamie, Corentin, il l'appelait Fifi, mais moi je l'appelais pas parce qu'elle me faisait peur. Je sais que ça se fait pas dire ça des gens qui sont vieux et morts. Elle nous gardait des fois, elle était toute ridée et elle avait un œil qui bougeait pas. Je la fixais pas trop dans les yeux, hein, même quand elle nous racontait des trucs sur sa vie. Elle disait, Corentin, il est beau comme moi. Elle avait un chien, mais il est mort avant elle. Et c'est bien dans cet ordre, comme ça il est pas resté tout seul. J'aurais peut-être dû lui faire une tape sur l'épaule.

0: Bonjour le commandant, un lieutenant.
1: Bonjour.
0: Excusez-moi, j'ai du retard là, parce que j'avais un problème de voiture. À 10h30, j'ai eu la bâche. 11h30, bah, je l'ai coupé. Qu'est-ce que je peux dire d'autre? Bah, j'ai ouvert le corps, la bâche entière. J'ai enterré le boyau, tout le foie, tout ça. J'ai retrouvé un pied, l'index, le pouce et un pied.
2: Bordel.
3: Incroyable. Un corps humain tout entier, découpé en morceaux et fourré dans le cul de cette bête.